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1: Bon, ça fait longtemps que j'ai pas branché mon micro. Il est tout poussiéreux. J'ai perdu les notes que j'avais écrites pour l'intro de cet épisode. Mais bon, voilà. Qu'est-ce que je faisais ces derniers temps? Je sais même pas. Je disais à tout le monde que j'hibernais, je crois. Que j'étais un ermite et j'ai l'impression que c'est un peu des mots que j'utilise à tout va quand ça va pas trop et que j'ai la flemme d'expliquer. Mais bon, maintenant ça va mieux et me voilà. Et je crois que j'ai besoin de parler à quelqu'un maintenant.
2: Salut!
3: Coucou Maya!
2: Ça va?
3: Ça fait tellement longtemps, oui, ça va et toi?
1: Oui, punaise. Grave, enfin oui, grave.
3: Je pense que la dernière fois qu'on s'est parlé, c'est quand t'es venue à Paris, je sais pas, en 2025 quoi.
1: Ah oui, c'est vrai en plus!
3: Bah oui, meuf. Et qu'est-ce qu'on s'est pas raconté? Toi, t'es toujours avec ton petit mec?
1: Non, retournement de situation, il était nul.
3: Oh my god, non.
1: Ouais, il était nul. Je peux te faire un petit florilège de ses nulleries.
3: Ah vas-y.
1: Par exemple, on commence par du soft mais marrant. C'est moins terrible que mon ex qui se crachait dans les mains puisse l'étaler sur les pieds pour s'hydrater.
3: J'y pense tellement souvent.
1: Moi, j'essaie de pas y penser, je t'avoue que
3: c'est
1: assez compliqué. C'est surtout la texture qui me...
3: Oh mon dieu.
1: Voilà. Bon, donc c'est pas de cet acabit parce qu'il sentait très bon, il s'achetait du shampoing et tout, enfin c'était super. Et en fait, il a été très perturbé par le fait que je lui dise que je savais pas trop si j'étais vraiment attirée par l'hétérosexualité, c'est même pas les hommes, c'est genre les relations, même les relations sexuelles très hétéronormées, et ce qu'il était profondément. Enfin, malheureusement, hein, c'est ce qu'il aimait aussi. Il aimait
3: ouais,
1: ça, et c'était ses délires sexuels et tout, c'était vraiment ça. Et ça l'a beaucoup perturbé. Et il était en mode, mais oui, mais moi, ce que j'imaginais, c'était toi avec des gros muscles et moi avec une robe. Moi aussi, je suis queer comme toi. Et enfin, bref.
3: Waouh! Ah oui.
1: Je crois que, ouais, ouais.
3: Il a fait un petit raccourci.
1: C'était compliqué, ouais. Et puis au-delà de ça, il était très problématique, même au niveau sexe. En fait, il avait presque 30 ans quand même, le mec, il était. Soi-disant pas renseigné sur des trucs, mais par exemple des trucs, attention ça va être cru, bon là je mettrai peut-être pas dans le podcast, mais genre je te touche pas avant de te pénétrer exprès pour que tu sois plus serré quoi, et c'était...
3: Non,
1: et je lui demandais, mais en fait c'est... Il m'a dit ça parce que je lui ai dit mais pourquoi tu fais ça, il me dit ah parce que non,
3: oh,
1: et oui ça existe
3: Dieu.
1: Parce que par exemple je pense que avec qui je suis sortie pendant 2 ans aussi, il faisait ça pour ça en fait, et moi je savais pas, j'étais en mode c'est comme ça, en plus je savais même pas qu'il y avait d'autres trucs que la pénétration, mais...
3: J'ai jamais entendu quelque chose de pareil, c'est...
1: Oui,
3: c'est
1: et bah oui c'est atroce, et il était en mode ah bon, mais moi je fais ça pour notre plaisir à tous les deux et tout, mais c'est absurde quoi, et même dans sa manière de se comporter au quotidien et tout... Il me voyait d'une manière en fait qui était atroce quoi. Il était en mode j'aime bien les filles discrètes qui s'habillent de manière pas trop extravagante, un peu nerd, nanana. Et il était en mode j'aime les filles un peu discrètes comme Pink Pantress. Alors déjà si tu trouves que c'est ça la personnalité de Pink Pantress, c'est que t'as un miroir déformé de la réalité, je pense,
3: ouais.
1: Mec.
3: Un truc mais fantasmique un peu de une meuf ouais. Qui brille mais pas trop non plus quoi.
1: Il arrêtait pas d'avoir une version, une image de moi un peu enfantine et douce, ce qui me déplaît, que ce soit de la part d'un ami ou d'un collaborateur ou de qui que ce soit, j'ai pas envie d'envoyer cette image, je pense que je la renvoie pas, donc décider de me voir que comme ça, pour moi c'est pas me voir et donc pas m'aimer et pas avoir envie de sortir avec
3: ouais.
1: Moi en fait. Et donc au début, j'ai souvent ce truc de me dire en fait, le mec s'il est attiré par moi, bah forcément il est queer et il comprend et sent ça en fait, mais non, les gens arrivent à te regarder sous ce qui leur...
3: Bah je crois que c'est un truc très hétérosexuel d'idéaliser l'autre et de faire un peu comme tu veux toi dans ta tête, de créer un peu ton rêve relationnel et de l'appliquer sur quelqu'un donc qui est plutôt sympathique, mais... que ça dérangerait peut-être pas en fait cette idéalisation, c'est dégueulasse.
1: Ouais, non, c'était terrible. Hein. Puis même du coup, il venait chez moi pendant 4 jours d'affilée, on foutait rien. Il me disait ah bon, je savais pas que t'avais énormément de travail, alors que moi, à chaque fois, le matin par exemple, je me levais, je renvoyais plein de mails, je travaillais quand il voyait pas, et genre, t'as l'impression que moi, j'ai pas énormément de travail, tu vois rien que mon Insta, t'as pas l'impression que ça demande du travail, genre, je sais pas. Et là, en fait, je remarque tous les biais Il me dit mais c'est très dur pour moi en ce moment, il me renvoie des messages, je suis désolée de t'avoir complètement brisée, je suis une personne terrible, mais c'est très dur la vie. Et en fait ça marche à chaque fois sur moi ces arguments, enfin, voilà. Et là j'ai capté que du coup c'était abusif comme truc, c'était culpabilisant et en fait ça marche trop sur moi quoi, faut que je fasse gaffe.
3: Ouais, ouais, et puis surtout te dire des trucs comme désolée de t'avoir brisé, enfin ça y est en fait, genre ouais, tu penses bon. Que plus, toi moi, tu vas foutais, me briser, non en ouais. fait, ça... Ok, et donc du coup, c'est toi qui as mis un terme, enfin, t'as dit c'est bon, stop.
1: Ouais, assez rapidement.

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